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0: tout.
1: Bonjour à tous et bon réveil à vous tous. On vous souhaite la bienvenue dans le Morning Show avec Richard Chalini et Tasnim.
2: Bonjour Tasnim, bonjour à tous. Quel plaisir de vous retrouver en ce mercredi. Et oui, hello July. Nous sommes le 1er juillet 2026 déjà. Voilà, courage pour cette nouvelle journée qui s'annonce. Plein de bonnes choses pour vous jusqu'à 10h. Alors restez avec nous et passez de très bons moments sur Énergie Maurice.
1: Et surtout, on va vous mettre dans la good vibes.
2: Yeah, à venir également votre news insolite. Alors restez avec nous, prenez un bon café ce matin.

0: L'instant est bien le plus doux des réveils à vous. 6h passées de 22 minutes à l'écoute de Energy Morning. Je rappelle qu'on suit également en match de fil rouge la Coupe du Monde 2026. Le match qui oppose pour les 32e de finale le Mexique à l'Équateur. Le score est toujours de 0 partout entre ces deux équipes. Et nous, ce matin, dans notre rubrique insolite, nous prenons nos valises et nous posons ces valises du côté de la Finlande. Et nous allons parler d'une chasse au trésor.
1: Trésor, tout à fait, Richard, tu as tout à fait raison. Eh bien oui, la Finlande, il y a une chasse au trésor, mais qui n'est pas comme les autres et qui vient d'être lancée. Pourquoi ? Parce que les organisateurs ont caché un véritable lingot d'or d'une valeur de 20 000 euros quelque part en Laponie. Et pour le retrouver, les participants devront résoudre une série d'énigmes tout au long de l'été au cœur des magnifiques paysages finlandaises. La chasse se déroulera sous le soleil de minuit et le premier à mettre la main sur le trésor repartira avec ce lingot. Ben moi, je dis que c'est une aventure digne d'un film. Hein ?
0: Absolument. D'ailleurs, nous, on va aller prendre nos valises tout de suite. On est du côté de la Finlande. Il y a quand même 20 000 euros à remporter ce matin.
1: Let's go, on y va.
0: Let's go, justement. Allez, Kungs, côté hit pour la suite.

On avait promis de suivre en fil rouge ce match entre le Mexique et l'Équateur. Et bien ça y est, le score a enfin évolué avec le Mexique, pays organisateur, qui vient d'ouvrir le score. Un superbe but de Quinteres, marqué donc à la 22e minute de jeu. Le Mexique qui mène désormais 1-0 face à l'Équateur.

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Et les choses qui se précisent dans ce match en fil rouge entre le Mexique et l'Équateur, et bien le pays hôte qui passe désormais à 2-0 face à l'Équateur. Un superbe but de Jiménez, celui-là même qui évolue à Fulham en Angleterre dans la première ligue. Donc la qualification qui se rapproche de plus en plus pour le Mexique qui mène désormais après 30 minutes de jeu, 2-0 face à l'Équateur.

0: of the day. Nous allons nous intéresser aujourd'hui à la confiance en soi.
1: Oui, be confident this morning. Alors les amis, la confiance en soi repose sur l'estime de soi, l'amour et une image positive de vous-même. La confiance permet aussi de croire en la réussite et vous permet de rebondir face aux échecs. La confiance en soi, les amis, est la clé du bien-être. Elle vous permet de gérer la pression, les défis personnels et professionnels. Si vous voulez travailler la confiance en soi, acceptez qui vous êtes, restez vous-même, évitez de vous comparer aux autres, adoptez la positive attitude, fixez-vous des objectifs à atteindre et oui, faites le shopping et améliorez votre apparence physique. Transformez vos peurs en énergie positive, entourez-vous de bonnes personnes, change your inner dialogue, prenez soin de vous, faites le sport et la méditation tous les jours. Dream big and work towards your goals.
0: Voilà pour vos conseils du jour, le tips of the day. Pour tout de suite, on accueille Léa, elle vous dévoile votre horoscope.
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3: Bonjour à tous, les béliers, vous allez vous montrer très exigeants. Taureau, il arrive un moment où il faut savoir mettre le point final. Gémeaux, vous avez des idées plein la tête. Cancer, journée très banale. Lion, vous faites preuve de patience avec votre entourage. Vierge, vous allez donner la priorité à votre travail. Les balances, ne cherchez pas à en faire plus. Scorpion, vous pouvez vous attendre à un bouleversement heureux dans votre vie. Sagittaire, ne vous décidez pas trop vite. Les capricornes, aucun obstacle en vue. Les Verseaux, croyez en votre bonne étoile. Poissons, soyez patients.

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1: On va s'intéresser à cette relation propriétaire et locataire. Eh bien, sachez que dans la relation entre un propriétaire et un locataire, une question revient souvent. Qui paie les réparations ? En règle générale, le locataire prend en charge les petites réparations et l'entretien courant, comme remplacer une ampoule ou déboucher un évier. Le propriétaire, lui, est responsable des réparations importantes, notamment celles liées à la structure du bâtiment, à la toiture, aux installations essentielles. Et en cas de doute, le meilleur réflexe est de communiquer rapidement et de se référer au contrat de bail. Une bonne entente permet souvent d'éviter bien des conflits entre locataires et propriétaires.
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1: On est là pour vous accompagner déjà 6h50 sur Énergie Maurice, mais on vous rappelle également, puisque c'est un nouveau mois, il y a de nouveaux plans et des endroits à être en ce moment.
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1: Et on n'oublie pas également que c'est votre anniversaire en ce 1er juillet 2026 et on a une surprise. On demande aux auditeurs de participer avec nous.
4: Tout à fait, c'est le moment des anniversaires sur Énergie Maurice. 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Et bien sûr, on va souhaiter cette personne Happy Birthday en direct à l'antenne. Alors moi je vous dis, n'attendez plus, ouvrez Messenger et écrivez-nous et faites plaisir à ceux que vous aimez. C'est sur Énergie que ça se passe.
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1: Allons voir les caprices de Dame Nature avec Richard.
2: Alors après quelques ondées sur les versants sud et sur les hauteurs tôt ce matin, il devrait faire beau en ce mercredi avec une température minimale qui va tourner entre 15 et 17 sur les hauts, entre 19 et 22 degrés dans les régions côtières. Côté mer, eh bien, ce sera forte de la des récifs avec des hauts du secteur sud de l'ordre de 3 mètres. Les sorties en haute mer, de même que dans les lagons du sud et de l'est, sont déconseillées.
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3: Be confident, bonjour à tous, il est 7h.

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2: 7h10 sur Énergie Maurice, on va aller jeter un coup d'œil à la situation sur nos routes en ce 1er juillet 2026.
3: Alors, beaucoup de véhicules sur nos routes déjà, ça bloque dans le nord et à l'entrée de Port-Louis, comme d'habitude, ça roule plutôt bien en ce moment au rond-point de réduit, mais il y a quelques temps d'arrêt. Du côté d'Ébène, pas mal de ralentissements, pas mal de véhicules. Du côté de Rosil et des ralentissements à signaler en ce moment. Du côté de Beaubassin, ça bloque un petit peu du côté de Phoenix et Curpip, les amis, so drive slowly and safely, give way please. Respectez les codes de la route et restez bien branchés sur Énergie Maurice.
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2: Oui, c'est le Morning Show. Oui, nous sommes ensemble jusqu'à 10h. Le meilleur des hits, ça se passe ici et tout plein de surprises pour vous.
3: Hi guys, comment ça va? On espère que tout va bien de votre côté. Nous sommes le mercredi 1er juillet 2026 déjà. Hello July, on espère que tout va bien de votre côté. À venir dans quelques instants, des jeux et des cadeaux. Alors restez avec nous.
6: Coucou tout le monde, j'espère que vous avez bien réveillé ce matin et que bien sûr vous avez bien démarré votre matinée, surtout à l'écoute de Énergie Maurice. Pour tous ceux qui sont déjà sur la route, je vous dis bon courage et surtout gros bisous à vous tous.
2: Voilà donc pour

0: Et ce matin dans notre thématique, oui, parce que tous les matins on s'intéresse à votre vie au quotidien, ces petites habitudes que vous avez, comment est-ce que vous les gérez, si vous prenez conscience justement de ces petites habitudes. Et ce matin on va s'intéresser à ceux qui sont de mauvaise humeur, des grincheux, pas cause en moins parce que je n'ai pas eu mon petit déjeuner, j'ai pas encore mangé, ou alors je n'ai pas eu mon café du jour. Alors est-ce que vous êtes dans cette catégorie de personnes, reste loin, hors moi, alerte cyclonique, classe 4, si pas de manger, pas de boire café, ou alors... Vous êtes du genre plus cool. Alors, expliquez-nous, les filles.
1: Alors, les amis, un bon petit déj le matin vous permet de retrouver de l'énergie et cela améliore votre bonne humeur. Dès le réveil le matin, je prends mon café et je prends également des blueberries et j'attends que les autres prennent leur petit déj avant de discuter avec ces personnes-là.
0: Donc, toi, tu n'es pas dans la catégorie tu as besoin de ça pour être de bonne humeur.
1: Ah oui, exactement. Elle semble lipstick.
0: Très bien. Tasnim.
2: Ben moi non, je prends pas trop le petit déj qui est pas trop top top, mais bon, je suis pas grincheux sans le petit déj ou quoi que
0: ce
2: soit.
0: Sans café.
2: Sans café, parce que je suis pas café du tout. Mais par contre, je suis grincheux si j'ai pas dormi deux jours.
0: D'accord, elle c'est là, le sommeil. Très bien. Donc si elle a pas dormi, vaut mieux rester loin d'elle. En tout cas, nous on veut tout savoir de vous. N'hésitez pas à donner vos commentaires sur la page Facebook de Énergie chez Maurice. Et puis à partir de 8 ans, ça intéressera. Ben comment est-ce qu'on fait quand ces personnes-là sont grincheux ou pas? En tout cas, restez branchés.
1: Wake up et passez de très bons moments avec nous sur Énergie Maurice, c'est votre morning show qui continue.
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0: 7h23, bientôt 24 sur Énergie. Maurice, merci d'être à l'écoute de ce Morning Show. N'oubliez pas que dans cette matinale, à chaque heure, il y a cette possibilité de repartir avec tout plein de cadeaux.
1: Tout à fait. Et aujourd'hui, à gagner sur Énergie Maurice, c'est avec Nescafé. Vous allez pouvoir tenter votre chance et repartir avec un super pack de cadeaux comprenant un mug de voyage Nescafé, un agenda Nescafé, une cuillère Nescafé et surtout le célèbre mug rouge iconique de Nescafé. 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Mais pour pouvoir repartir avec tout ça, il vous suffit tout simplement d'écouter la question suivante.
0: Voilà une question qui concerne justement Nescafé classique. Alors écoutez bien, quel mélange de grains est utilisé dans Nescafé classique? Quel mélange de grains est utilisé dans Nescafé classique? Trois choix de réponse ce matin. Est-ce que c'est l'arabica uniquement? Est-ce que c'est le robusta uniquement? Ou est-ce que c'est l'arabica et le robusta pour faire ce Nescafé classique? Alors quel mélange de grains est utilisé dans le Nescafé classique? Est-ce que c'est l'arabica uniquement, le robusta uniquement ou l'arabica et le robusta? Si la réponse A, la réponse B ou la réponse C. Si vous l'avez, cette bonne réponse, eh bien vous faites ça tout de suite.
2: Dear Coffee Lovers, si vous avez la bonne réponse, bah appelez-nous tout de suite sur le 260-95-00-260-95-00. Bonne chance à tous.
0: Allez, faites l'amour, pas la guerre, nous dit Jason Derulo ce matin.
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1: Oui, on va s'intéresser à cette situation sur nos routes. 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

0: 7h42 sur Énergie Morée, ici Philippe, il même très très vite le temps, c'est juste ouf, on est déjà là. En tout cas, en mode job, vous offrez notre premier cadeau du jour.
1: Exactement, merci d'écouter Énergie Morée, on y va pour le jeu. Alors ce matin, dans votre morning show les amis, des goodies à remporter, offerts par Nescafé et Énergie Morée. On accueille tout de suite la belle Rika à l'antenne. Rika, bonjour et bienvenue sur Énergie.
2: Bonjour.
1: Comment ça va Rika?
2: Ah bah ça va bien.
1: Ok, tu as prévu quoi aujourd'hui?
2: Pardon?
1: Tu as prévu quoi aujourd'hui? En mode boulot ou à la maison?
2: À la maison, pas mon foyer.
1: D'accord, bah bon courage pour le ménage, Rika. Comment tu trouves l'émission, le morning show en mode trio?
2: Ah super.
1: Très bien.
0: Rika, est-ce que tu as déjà pris ton café du matin?
2: J'étais en train de prendre le café quand j'ai entendu la question.
0: Voilà. Alors, Tasnim m'a dit que tu étais très timide, tu n'aimais pas beaucoup parler ce matin. Donc, on va essayer de t'accompagner en mode café en te posant cette question et te mettre à l'aise. Alors, quel mélange de grains est utilisé dans Nescafé classique? Est-ce que selon toi, c'est l'Arabica? Ça, c'est la réponse A. C'est le Robusta? Ça, c'est la réponse B. Ou est-ce que c'est l'Arabica et le Robusta? Ça, c'est la réponse C. Alors, selon toi, A, B ou C?
2: C'est C.
0: Tu es sûr de ta réponse?
2: Parfaitement sûr, c'est Arabica et Robusta.
0: Bah allez, t'es super sûr. Allez, on valide sa réponse.
1: Oh yes, c'est gagné. Bravo à toi, Rika. Tu es notre gagnante. Et ce matin, tu repars avec des goodies, bien sûr, offerts par Nescafé et Énergie Morée. Félicitations à toi.
0: Et Rika, pendant qu'on sirote ce café ensemble, ton coucou du matin, il est pour qui?
2: Pour tout le monde qui m'entend en ce moment-ci.
3: Superbe. Erika, avant de partir, dis-nous, c'est quoi ta radio préférée?
2: Ben, c'est Énergie Morée.
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5: Bonjour à tous, les béliers, vous allez vous montrer très exigeants. Taureau, il arrive un moment où il faut savoir mettre le point final. Gémeaux, vous avez des idées plein la tête. Cancer, journée très banale. Lion, vous faites preuve de patience avec votre entourage. Vierge, vous allez donner la priorité à votre travail. Les balances, ne cherchez pas à en faire plus. Scorpion, vous pouvez vous attendre à un bouleversement heureux dans votre vie. Sagittaire, ne vous décidez pas trop vite. Les capricornes, aucun obstacle en vue. Les Verseaux, croyez en votre bonne étoile. Poissons, soyez patients. Belle journée à tous.
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0: Juste avant, c'était The Weeknd qui nous disait I feel it coming. Nous aussi, on le sent venir, cette fête d'anniversaire, ce jour spécial, ce gâteau, ces cadeaux. En tout cas, on vous dit happy birthday.
1: Balloons and birthday cake for you, yes. Wishing you all the best on your special birthday, les amis, en ce mercredi 1er juillet 2026. On souhaite happy birthday à Clyde qui nous écoute du côté de Grand Gove. Bon anniversaire à la belle Hemisha de Vaquois. Elle fête ses 33 ans aujourd'hui. Best wishes de la part de Olivier. Et joyeux anniversaire à Benito de Vaquois de la part de Kelvina. Tous les matins, envoyez-nous vos messages et vos dédicaces sur la page Facebook de Énergie Maurice.
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3: Alors, que se passe-t-il pour cette journée d'aujourd'hui? Il y a eu de la pluie ce matin, mais Monsieur Soleil devrait être présent tout le long de cette journée de mercredi. À côté température, la minimale va tourner entre 15 et 17 sur les hauts et la maximale va tourner entre 19 et 22 dans les régions côtières. À côté mer, eh bien, elle reste forte de la des récifs avec des houles du secteur sud de l'ordre de 3 mètres. Les sorties en eau de mer, de même que dans les lagons du sud et de l'est, sont déconseillés.
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2: Il est 8h.

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2: Merci d'être à l'écoute de Énergie Maurice. 8h10 déjà, vous êtes dans votre véhicule, vous avez certainement attaché votre ceinture et vous vous demandez s'il y a pas mal de véhicules ou pas pour ce mercredi. Eh bien, on vous donne une réponse à tout de suite.
3: Pour tout de suite, la circulation est chargée ce matin à Caudan avec un important flux de véhicules en direction du centre de Port-Louis. Attendez-vous à quelques ralentissements à l'approche de la capitale et à la place d'Homme. Le trafic est modéré et dense avec une circulation soutenue en plein centre-ville. Donc soyez vigilants à l'approche des passages piétons. Du côté des Terres Rouges, la circulation s'améliore. Le trafic reste fluide sur le flyover avec seulement quelques ralentissements ponctuels. Et enfin, au réduit, les conditions de circulation sont bonnes et le trafic reste fluide dans les deux sens. Moi, je vous dis bonne route à tous. Attachez bien vos ceintures, gardez vos distances de sécurité et surtout, passez une excellente matinée avec Énergie Maurice.
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2: On vous réveille tous les matins et ça se passe du lundi au vendredi entre 6h et 10h.
6: Hello July, bonjour à tous, quel plaisir de vous retrouver en ce mercredi pour votre Morning Show. Richard, Tasnim et Chalini au micro comme d'habitude jusqu'à 10h. Alors détendez-vous avec vos hits, bon courage pour le travail, sending you much love and good vibes.
3: Nouvelle heure dans le Morning Show avec le choc du trio ou le trio de choc, comme vous voulez le dire. C'est à vous de voir. Nous, on est là pour vous envoyer toutes les positivités que nous avons pour vous.
2: Et tous les matins, on s'intéresse aussi à vos habitudes du matin, ces petites choses que l'on fait au quotidien, ces réactions que l'on a au quotidien et qu'on ne se pose pas souvent cette question. Et ce matin, on a décidé de mettre en avant tous ceux et celles qui, quand ils n'ont pas leur café ou quand elles n'ont pas eu leur nourriture, vendent là une vide. Aïe, au papa, sauvé. Cyclone classe 4, c'est la question qu'on a posée ce matin. Et d'ailleurs, on avait posé, puisque ceux qui n'étaient pas là à 7h, s'ils nous rejoignent à 8h, on va vous redemander, vous êtes dans quelle catégorie, vous? Est-ce que vous tombez dans la catégorie sauver papa ou bien dans la catégorie pas d'errance, moi?
6: Manger sainement. Alors les amis, un bon petit déj le matin vous donne de l'énergie. Dès le réveil, les amis, moi, je prends un bon café et quelques pains au chocolat, ben petit là, ça. Et j'attends que les autres prennent leur petit déj avant de discuter avec eux, as they are moody.
2: Toi, tu tombes dans quelle catégorie?
6: Ben, je prends mon petit déj.

0: Et non. J'attends que les autres prennent leur repas.
1: D'accord, toi tu évites ces personnes.
0: Non, je parle avec eux.
1: Très bien.
0: C'est gentil, moi, you know.
1: Oui.
0: We give them a chance anyway.
2: Ben moi, normalement, j'évite. Si tu n'as pas pris ton petit déjeuner, je vois que ton mood n'est pas bon. Écoute, je te laisse. Quand tu seras calmé, toi-même, tu vas venir me voir, tu vas venir me parler. Mais par contre, moi, j'ai une question pour toi, Richard.
1: Oui.
2: On t'a pas demandé tout à l'heure, mais toi, tu es dans quel type de personne,
1: dans
2: toi?
1: Quelle catégorie je tombe? Eh bien, moi, non, c'est pas le café ni la nourriture. Non, mm-hmm. Non. Moi, si je n'ai pas mon thé.
2: Ouais,
1: j'ai besoin de thé en soirée.
0: Thé noir ou thé au lait?
1: Non, ça peut être du thé, c'est pas grave. Il faut une consommation de thé au quotidien. Si je ne l'ai pas, là c'est un peu plus risqué. Voilà.
2: D'accord. Et après, ouais, à ce moment, si toi tu vois une personne qui n'est pas dans le mood, qu'est-ce que tu fais?
1: Sauver papa.
0: D'accord.
1: En tout cas, nous on va aller faire notre thé café. On revient tout de suite après.
0: Belle journée sur Énergie. Détendez-vous. Enjoy your heads.
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4: 8h10. 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
2: On est là ensemble avec vous jusqu'à 10h. Le meilleur des hits, ça se passe ici et nulle part ailleurs. Et sans oublier que dans cette matinale, chaque heure, oui je dis bien, chaque heure, il y a la possibilité pour vous de repartir avec votre cadeau du jour.
3: Tout à fait, riche. Eh bien, vous pouvez tenter votre chance pour remporter deux billets de cinéma de M-Ciné offerts par M-Ciné et Énergie Maurice. Et bien sûr, vivez une belle expérience sur les grands écrans. Et pour pouvoir remporter ces deux billets, il faut tout simplement écouter à la question suivante.
2: Alors, puisqu'on est en mode de Coupe du Monde, en ce moment, on va poser une question relative à cette Coupe du Monde. Eh bien, Harry Kane, le célèbre Harry Kane qui joue dans l'équipe d'Angleterre, va affronter avec l'équipe d'Angleterre quel adversaire ce soir? Le match aura lieu aux alentours de 20h. Donc l'Angleterre affronte qui ce soir? Est-ce que l'Angleterre affronte le club M pour la Coupe du Monde? Est-ce que l'Angleterre va affronter l'équipe malgache pour la Coupe du Monde? Ou est-ce que l'Angleterre va affronter la République démocratique du Congo? Quel sera, ou plutôt qui sera l'adversaire de l'Angleterre ce soir dans le cadre des 32e de finale de la Coupe du Monde? Est-ce que c'est le club M, soit c'est Maurice qui affronte l'Angleterre? Est-ce que c'est Madagascar qui affronte l'Angleterre? Ou bien est-ce que c'est la République démocratique du Congo? Si vous l'avez, cette bonne réponse, vous
4: alors,
2: faites quoi?
4: Alors, football lovers participate in our game. Et oui, si vous voulez remporter ces billets de cinéma offerts par M-Ciné et Énergie, appelez-nous tout de suite sur le 260 95 00. Vos réponses tout de suite sur le 260 95 00. Bonne chance à tous!
2: Allez, n'attendez pas, chaque seconde compte, comme nous dit Matt Pokora et Pierre Garnier.

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1: Les autorités qui affichent un optimisme pour ce qui est du secteur du tourisme, avec plus de 1,43 million de visiteurs accueillis en 2025 et des recettes touristiques qui dépassent les 103 milliards de roupies, eh bien le secteur qui continue de démontrer résilience et capacité à soutenir la croissance économique. Et du coup, pour les autorités, pour 2026, on vise désormais ce cap symbolique de 1,5 million de touristes, ainsi qu'une augmentation substantielle des revenus générés par l'industrie, à noter. Qu'on annonce également que le gouvernement prévoit une restructuration de la Mauritius Tourism Promotion Authority et de la Tourism Authority. L'objectif affiché, améliorer la gouvernance du secteur, accroître son efficacité.

0: et surtout mieux répondre aux défis du marché touristique qui est en constante évolution.
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1: Oui, on va s'intéresser à cette Coupe du Monde, à l'agenda des matchs prévus. Il n'y aura pas eu de surprise si la première journée des 32e de finale nous a valu l'élimination surprise de l'Allemagne, ensuite de l'élimination d'une autre grande équipe, en l'occurrence la Hollande. Eh bien, hier, il n'y a pas eu de surprise. La France est allée battre la Suède 3-0 avec un Mbappé tout simplement sublime. Le Mexique, pays hôte, rejoint le Canada pour le prochain tour de cette Coupe du Monde, puisque les Mexicains se sont imposés 2-0 ce matin face à l'Équateur. Alors qu'en est-il de l'agenda des matchs prévus pour ce soir? Eh bien, 20h, c'est le match qu'il ne faut surtout pas manquer. L'équipe d'Angleterre ira affronter la République démocratique du Congo. À minuit, la Belgique va essayer de valider son ticket face au Sénégal de Sergio Mané. Et puis, il y aura également le pays autre, les États-Unis, qui sera en action aux alentours de 4h du matin face à la Bosnie-Herzégovine. Voilà, c'est tout pour l'agenda des matchs. Ne manquez surtout pas cette Coupe du Monde.

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1: Oui, vous écoutez le Morning Show. Oui, nous sommes ensemble jusqu'à 10h. Et oui, là, il y a un énorme cadeau à vous offrir.
2: Tout à fait, 2 billets de M-Ciné pour aller voir le film que vous voulez. Enfin, le film qui va diffuser, bien sûr, sur l'écran de M-Ciné. Et là, pour tout de suite, on a peut-être notre gagnant avec nous, Mr. Xavier.
3: Oui, bonjour.
2: Bonjour, Mr. Xavier, comment allez-vous?
3: Ça va, merci, ça va, tranquille, correct.
2: Super, Mr. Xavier, vous êtes de quel côté?
3: Je suis de Montréal.
2: D'accord, Floréal. Alors, ouais. Xavier, dites-moi, est-ce que vous suivez la Coupe du Monde?
3: Oui.
2: Et
3: oui,
2: quelle équipe vous supportez là?
3: Alors, l'Espagne.
2: L'Espagne. Richard,
1: oui,
2: je sais que tu as des commentaires à faire.
1: Absolument. Moi, dès que j'entends un supporter qui dit qu'il supporte une autre équipe que l'Angleterre, je suis désolé, c'est comme ça. Bon, peut-être une finale pour quelques jours, mais il n'y aura pas la Coupe du côté de l'Espagne. Quoi qu'il joue très bien quand même. Allez, on plaisante.
3: Oui, il joue très bien.
1: Xavier, est-ce qu'il y a un joueur qui t'a impressionné pour cette Coupe du Monde en ce moment?
3: Lamine Yamal.
1: Ouais, c'est vrai qu'il est bon. Bon, en même temps, il est supporter à l'équipe d'Espagne. Allez, un autre joueur qui figure pas dans l'équipe d'Espagne, Xavier.
3: Alors, qui figure pas dans l'équipe d'Espagne, c'est l'Angleterre.
1: Voilà.
3: Moi, j'aime Bellingham.
1: C'est vrai qu'il a été très très bon. Allez, on va se poser cette fameuse question puisqu'on parle de l'équipe d'Angleterre. L'équipe d'Angleterre affronte qui ce soir? Est-ce qu'ils affrontent Maurice, le club M? Est-ce qu'ils affrontent Madagascar ou est-ce qu'ils affrontent la République démocratique du Congo?
3: La République démocratique du Congo.
1: Allez, on valide la réponse, on regarde ce que ça donne.
2: Wouhou, félicitations à toi, Xavier. Tellement mauvais excité, vous toi. Tellement je suis contente pour toi.
3: Moi j'aime trop. Ça fait la deuxième fois que j'ai eu ça.
1: Ah, ben bravo. En tout cas, Xavier, ton coucou du matin, il est pour qui?
3: Alors, le coucou est pour mon père, mon fils et toutes les personnes qui m'écoutent sur Énergie.
4: Hello Xavier, bien joué, belle journée à toi, bon courage pour le travail. Avant de partir, dis-nous, quelle est ta radio préférée?
3: Énergie Maurice, bien sûr.
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6: Bonjour à tous, les béliers, vous allez vous montrer très exigeants. Taureau, il arrive un moment où il faut savoir mettre le point final. Gémeaux, vous avez des idées plein la tête. Cancer, journée très banale. Lion, vous faites preuve de patience avec votre entourage. Vierge, vous allez donner la priorité à votre travail. Les balances, ne cherchez pas à en faire plus. Scorpion, vous pouvez vous attendre à un bouleversement heureux dans votre vie. Sagittaire, ne vous décidez pas trop vite. Les capricornes, aucun obstacle en vue. Les Verseaux, croyez en votre bonne étoile. Poissons, soyez patients. Belle journée à tous.

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1: Il fait beau sur la partie nord de l'île. Est-ce que ça va durer tout le long de la journée? On y va pour les prévisions du jour.
2: Hello à tous, un vent modéré circule sur notre région. Les prévisions pour les prochaines 24 heures. Alors les amis, il y aura quelques ondées sur les versants au sud de l'île et sur les hauteurs tôt ce matin. Beau temps au cours de la journée. La température maximale variera entre 20 et 23 degrés sur le plateau central et sera entre 25 et 28 degrés Celsius dans les régions côtières. Voilà, excellente journée sur Énergie Maurice. 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
2: La célèbre reprise de ce morceau de Caroline, signée justement MC Solar, remis au goût du jour par Zao pour vous sur Énergie. Mais là, 9h10, bientôt 9h11, on va jeter un coup d'œil à la situation sur nos routes.
3: Caroline is driving en ce moment. Et oui, ça roule tranquillement sur nos routes dans le Nord, heureusement. Ce mercredi matin, si vous partez vers Port-Louis, ça bloque à l'entrée de Port-Louis, mais ça roule plutôt bien ce moment au rond-point de Réduit. Ça avance très très bien du côté de Moka. Quelques temps d'arrêt, pas mal de véhicules du côté d'Ébène et quelques ralentissements à signaler ce matin du côté de Rosil, Beaubassin, Phoenix et Floréal. So drive slowly and safely, giveaway. Respectez les limitations de vitesse, les amis, et restez bien branchés sur Énergie Maurice.
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1: Sunshine for you, bienvenue si vous venez à De Vous Brancher, que ce mercredi soit rempli de belles choses. On est ensemble jusqu'à 10h. Alors, profitez au maximum de votre journée. On vous souhaite bon courage pour le travail. Si vous êtes à la maison, prenez un bon café and listen to us.
2: J'espère que votre matinée se passe bien, que vous soyez déjà au travail ou sur la route ou même tranquille à la maison, comme on dit. Eh bien, figurez-vous qu'on est ensemble jusqu'à 10h avec encore plus de musique, des dédicaces, ce que vous voulez et surtout, des beaux cadeaux à gagner et plein de bonne humeur.
0: Voilà qui est dit. Nous, on va mettre notre café chaud là et on revient tout de suite après.
1: Oh yes, restez branchés. Belle journée sur Énergie Maurice.
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1: Oui, c'est le Morning Show, déjà 9h passé de 22 minutes. On est ensemble encore pour une quarantaine de minutes et on le dira tous les matins que c'est important de le savoir, qu'il y a une pluie de cadeaux sur Énergie chaque heure, possibilité de repartir avec un cadeau.
2: Tout à fait, le voucher Fidra d'une valeur de 500 roupies est peut-être pour vous. Alors, qu'est-ce qu'il faut faire? Il faut tout simplement ouvrir grand les oreilles et écouter attentivement la question que Richard va vous poser.
1: Alors, quel type de produit complète l'univers des parfums Fidra? Quel type de produit complète l'univers des parfums Fidra? Allez, visualisez. 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
1: Allez, on se met en mode audio sur Énergie.

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2: On était en mode ami à l'instant pour vous sur Énergie, 9h40. Là, on va se mettre désormais en mode jeu.
3: Exactement, c'est votre Morning Show qui continue. Last Game for Today, un voucher d'une valeur de 500 roupies à remporter, bien sûr offert par Fidra et Énergie Maurice. Alors, tout de suite, nous accueillons Magali à l'antenne. Magali, bonjour et bienvenue sur Énergie.
4: Bonjour, merci.
3: Comment ça va, Magali?
4: Moi, ça va très bien.
3: Tu habites où?
4: J'habite à Varkois.
3: D'accord, et tu fais quoi dans la vie, Magali?
4: Je suis enseignante.
3: D'accord.
4: Et aussi manager.
3: Waouh, ben bon courage pour le travail, Magali. Tu es prête?
4: Merci
3: pour
4: beaucoup.
3: La question?
4: Bien sûr.
2: Alors, Magali, est-ce que c'est les vacances scolaires? Là, pas encore, non? C'est bientôt les vacances?
4: Bientôt,
2: c'est d'accord. Donc, il va falloir bosser dur les enfants. Magali, écoute bien la question du jour. Quel type de produit complète l'univers des parfums Fidra? Quand tu rentres dans un magasin Fidra, est-ce que c'est pour les soins de beauté et cosmétiques? Est-ce que c'est pour les pièces automobiles? Ou est-ce que c'est pour les outils de bricolage? Réponse A, réponse B ou réponse C?
4: Réponse A, bien sûr.
2: Réponse A, on valide.
3: Et oui, c'est gagné. Bravo à toi, Magali. Tu repars avec un voucher de 500 roupies, bien sûr, offert par Énergie et Fidra. Congratulations.
2: On fait coucou à qui ce matin, Magali?
4: Coucou à mon époux Georges, mes fils Julien et Mathieu, et ma belle-fille que j'adore, Manon.
5: Superbe, Magali, je te dis encore une fois félicitations à toi. Mais Magali,
4: merci
5: avant
4: beaucoup.
5: De partir, dis-moi, c'est quoi ta radio préférée?
4: Énergie, bien sûr.
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7: Bonjour à tous, les béliers, vous allez vous montrer très exigeants. Taureau, il arrive un moment où il faut savoir mettre le point final. Gémeaux, vous avez des idées plein la tête. Cancer, journée très banale. Lion, vous faites preuve de patience avec votre entourage. Vierge, vous allez donner la priorité à votre travail. Les balances, ne cherchez pas à en faire plus. Scorpion, vous pouvez vous attendre à un bouleversement heureux dans votre vie. Sagittaire, ne vous décidez pas trop vite. Les capricornes, aucun obstacle en vue. Les Verseaux, croyez en votre bonne étoile. Poissons, soyez patients. Belle journée à tous.
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0: 9h49, bientôt 9h50 sur Energy. Maurice, n'oubliez pas que le Morning Show, c'est tous les jours du lundi au vendredi, 6h-10h. Mais je vous rappelle également qu'il y a un plan puisqu'on est dans un nouveau mois et ça concerne qui, M'tel?
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0: Voilà donc pour votre rendez-vous. Et puis, le Morning Show, c'est terminé pour cette édition du 1er juillet 2026.
1: Oui, ce fut un plaisir de vous accompagner en ce beau mercredi. Rendez-vous demain matin dès 6h avec Tasnim, Richard et Chalini.
2: Tout à fait, mais avant de partir, évidemment, on a un petit message pour vous de la part de Nasrine Devacqua, qui bien sûr, c'est un petit message pour l'équipe. Bonjour Tasnim, Charlene, Richard et surtout toute l'équipe, comment ça va? Bon courage, un très bon mercredi à vous tous, Nasrine Devacqua. Eh bien Nasrine, on te fait des gros bisous et moi je tiens à dire merci pour votre fidélité, vos messages et surtout votre bonne humeur. J'espère que vous avez passé un agréable moment en notre compagnie. Je vous dis de passer une excellente journée, prenez soin de vous et surtout restez bon branché sur Énergie Maurice. Nous, on va se retrouver demain pour une nouvelle émission.
0: Voilà, mesdemoiselles, on se retrouve demain pour une nouvelle édition. Mais là, c'est un monsieur qu'on va accueillir à partir de 10h. Ce sera pour son morning bonus. Je suis tenté de dire « It's coming home, it's coming home ». L'Angleterre,
3: pas,
0: ce soir,
3: non ? Faut pas exagérer. Non. J'ai fan de l'Angleterre, toi, et toi, tu réfléchis pas.
0: Mais je suis pas seul, je suis pas seul.
3: Il y a moi aussi, je sais.
0: Il y a toi, et puis il y a les 1 million de Mauriciens qui sont fans, oui.
3: Voilà, on va parler de foot aujourd'hui dans le Morning Bonus. Et on va aussi avoir tout plein de cadeaux. Il va falloir rester scotché à la radio.
0: Ouais, on voit les demoiselles qui sont pas trop contentes quand on parle de Coupe du Monde. Mais bon, mais voilà, c'est comme
2: That's
0: ça. Hein. Voilà, c'est le
2: We
0: mois de la... C'est ce qu'on appelle le mois des messieurs.
3: Oui, c'est ça. Ça,
0: voilà.
3: C'est
0: nous,
3: c'est
0: nous, on l'assume. Allez, le Morning Bonus,
2: bon courage
0: à
2: Alan, à demain.
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1: Bienvenue dans votre émission Le Morning Bonus, Alan qui vous accompagne pendant 2 heures aujourd'hui où on passe vos dédicaces. Comment ça se passe? Soit se téléphone nous sur le 260 9500.

0: 60950 ou vous nous envoyez vos petits messages par Facebook Messenger. Je vais me faire un plaisir aujourd'hui de lire absolument tous vos messages. Qu'est-ce qui vous attend durant l'émission? Plein de cadeaux à gagner. On aura des rubriques, nous de bonnes tips aujourd'hui. On est là pour vous aider, vous aider de la bonne humeur. Et c'est parti pour une nouveauté, c'est Energy Maurice.
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Le type du Job News, n'oublie pas d'adapter tes références. Si un recruteur te demande des personnes de référence, choisis des personnes qui connaissent réellement ton travail et préviens-les à l'avance. Ainsi, elles seront prêtes à répondre et pourront parler de toi de manière précise et positive. À demain pour un nouveau type du jour dans le Job News sur Énergie Maurice.

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2: Mise à jour du classement des meilleurs buteurs au Mondial 2026 de football. En tête, un duel au sommet entre deux légendes, Lionel Messi et Kylian Mbappé, c'est-à-dire le passé et le présent, à l'égalité avec 6 buts chacun, juste derrière Erling Haaland avec 5 réalisations. Et dans le top 5, on a Ousmane Dembélé et Vinicius Junior, tous les deux à 4 buts. La course au soulier d'or est plus ouverte que jamais et ce n'est que le début des 8e.

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1: Et on y va pour vos dédicaces. Coucou tout le monde sur Energy Maurice. Ici Mesabine qui vous fait un gros coucou. Je voulais passer un petit message à mon collègue adoré, toujours là pour me faire rire et faire rire tout le bureau surtout. Continue comme ça même, la bonne humeur, c'est toi. Et surtout un bisou spécial à ma tendre moitié, à mon tendre moitié qui m'écoute peut-être en ce moment. Je pense fort à toi, mon compte en toi, gros bisous à tous, bonne journée, ben Mesabine. Ben voilà, le prochain hit est rien pour toi.
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2: N'hésitez pas d'envoyer vos messages, vos petits coucous, vos dédicaces par Facebook Messenger. Et on y va avec Salut la compagnie Irfan qui est dans la place sur Énergie Maurice. Je fais un petit coucou à mon collègue du choc, Orvin, qui met de l'ambiance dès le matin. Ah ben vous êtes très ambiancé, tout le monde au bureau aujourd'hui. Reste comme tu es, champion, hein, champion. Il met un petit astérix parce qu'il supporte l'équipe de France. Ben allez la France, hein, ben, elle est partie pour gagner la Coupe du Monde. Et un petit message rempli d'amour à ma chérie, sache que quand même, qui m'a un peu débordé avec travail, c'est toi qui m'a pensé. Bisous, mon contre-toi, Fofo. Bonne journée à tous sur Énergie Maurice. Ben, merci beaucoup, Irfan.
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1: Bonjour à tous et voici la météo des plages. Une belle journée s'annonce sur le littoral mauricien avec un ciel partiellement nuageux et de belles éclaircies. Au nord, Granby affichera 27 degrés. À l'ouest, Flic-en-Flac et Le Monde profiteront également de 27 degrés. Sur la côte est de Post-Lafayette et Bellemare, à compter 27 degrés aussi sous un ciel variable. Enfin, dans le sud, autour de Suyac et Blue Bay, les températures atteindront 26 degrés. Des conditions agréables pour profiter de la mer et du soleil. Excellente journée à vous sur les plages mauriciennes.

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1: C'est la dernière heure de votre émission Le Morning Bonus aujourd'hui. Environ 50 minutes à passer ensemble avec le meilleur des hits où je vais vous donner des cadeaux durant cette heure tout à fait. Écoutez bien l'émission que je suis capable d'aller là avec un joli cadeau offert par Fidra aujourd'hui. Et moi ce que j'ai pour vous tout de suite, c'est une nouveauté qui arrive.
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1: On vous fait plaisir en ce matin du 1er juillet, premier jour du mois de juillet. On vous offre des cadeaux dans votre morning bonus aujourd'hui. Je vous pose une question, si vous avez la bonne réponse, téléphonez-moi sur le 260-9500 et reportez avec un voucher d'une valeur de 500 roupies offert par Fidra. 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À vos téléphones, 260-9500 et reportez avec un voucher d'une valeur de 500 roupies offert par Fidra.

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2: Et c'est parti les amis, il y avait un jeu dans quelques instants. Ditina, on vous pose une question. Alors, qui s'est un APL avec un voucher d'une valeur de 500 roupies? Et on a quelqu'un au bout du fil. Allô, bonjour.
3: Oui, bonjour
2: Énergie. Comment ça va? Comment tu t'appelles?
3: Oui, je m'appelle Patricio.
2: Mister Patricio de Saint-Pierre, c'est ça?
3: Oui, oui.
2: Tu fais quoi dans la vie, Mister Patricio?
3: Je travaille contre la société d'Ienios.
2: D'accord, d'accord. Alors, aujourd'hui, congé ou bien travail?
3: Oui, comme travail là.
2: Ah, oh, travail là. Oh, on fait jouer toujours. Allez, me pose une question rapidement, Mr. Patricio. Quel type de produit complète l'univers des parfums Fidra? Est-ce que c'est A, soins de beauté et cosmétiques? B, les pièces automobiles? C, les outils de bricolage? Réfléchis bien, Mr. Patricio.
3: Oh, c'est la bonne réponse. C'est la produit cosmétique.
2: Alors, on valide ça? Et c'est gagné, Mr. Patricio. Vous repartez avec un voucher d'une valeur de 500 roupies offert par Fidra. Bravo, Mr. Patricio. Patricio était mieux, vous êtes. Il n'a plus les mots. Allô, Patricio. Patricio, tu veux faire un petit coucou à quelqu'un?
3: Juste un petit coucou à tous les auditeurs. C'est ça, oui.
2: Voilà, ben merci beaucoup, Patricio. Ah, toute la team d'énergie, ça fait plaisir, Mr. Patricio. Alors, n'oubliez pas que Mr. Patricio repart avec un voucher du valeur de 500 roupies. Et avant de partir, Mr. Patricio, quelle est ta radio préférée?
3: Évidemment, c'est les NG.
2: Yes!
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1: L'émission Le Morning Bonus touche à sa fin. On se retrouve demain à partir de 10h. Pendant 2h, nous voulons avec Zot, contenu de Zot la parole, chers auditeurs de Energy Maurice. Dans un instant, c'est le début de votre émission, le Energy Lunch. Restez branchés, car les hits continuent sur Energy Maurice.
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7: 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Beaucoup d'automobilistes transportent des objets inutiles qui alourdissent le véhicule. 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
1: Bonjour à tous, un petit point sur la météo. Le temps sera généralement beau ce matin, avec un ciel partiellement nuageux sur la majeure partie de l'île. Au fil de la journée, quelques développements nuageux sont attendus sur le plateau central, sans conséquences majeures. Les températures maximales varieront entre 22 degrés sur les hauteurs, 25 degrés dans le centre et jusqu'à 27 à 28 degrés sur les régions côtières. Le vent restera faible à modéré et la mer sera propice aux activités en bord de plage. C'est-à-dire qu'on a piqué une tête dans de l'eau. Hein. Très belle journée à vous tous. Restez à l'écoute d'Énergie Maurice.

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1: Bon appétit tout le monde, bon appétit à tous ceux qui mangent en ce moment, bon après-midi et bienvenue dans le Energy Lunch. C'est ce petit rendez-vous que nous avons dans ce post-déjeuner que nous souhaitons. Nous causons manger et bien sûr nous balançons un banati son pour mettre dans un super mood. Vous n'avez pas danser quand vous pouvez manger toujours ou vous n'avez pas danser quand vous pouvez cuire toujours, peu importe tout ce été. Mais sans plus tarder les amis, c'est une nouveauté qui arrive pour vous sur Energy Maurice.
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1: L'Énergie Lunch continue. Si c'est Philippe pour vous accompagner dans votre pause déjeuner. Vous écoutez Énergie Maurice. Allons nous dire cette semaine. Il y a une semaine un petit peu particulière qui fait particulier pour certains pour banques qui commençaient qui ne paient pas de bus cette semaine dernière. Des semaines camarades et tout capable de payer pour moi manger cette semaine. Allô cette semaine ils ont tout pour retourner sa faveur là. Si vous êtes comme ça, petit camarade là qui n'est pour retourner cette faveur là, envoyez un petit message pour Messenger Énergie Maurice. Mais nous les amis, tout de suite on balance les hits.

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1: Oui, on va s'intéresser à cette Coupe du Monde, à l'agenda des matchs prévus. Il n'y aura pas eu de surprise si la première journée des 32e de finale nous a valu l'élimination surprise de l'Allemagne, ensuite de l'élimination d'une autre grande équipe, en l'occurrence la Hollande. Eh bien, hier, il n'y a pas eu de surprise. La France est allée battre la Suède 3-0 avec un Mbappé tout simplement sublime. Le Mexique, pays hôte, rejoint le Canada pour le prochain tour de cette

0: de Coupe du Monde puisque les Mexicains se sont imposés 2-0 ce matin face à l'Équateur. Alors qu'en est-il de l'agenda des matchs prévus pour ce soir? Eh bien, 20h, c'est le match qu'il ne faut surtout pas manquer. L'équipe d'Angleterre ira affronter la République démocratique du Congo. À minuit, la Belgique va essayer de valider son ticket face au Sénégal de Sergio Mané. Et puis, il y aura également le pays autre, les États-Unis, qui sera en action aux alentours de 4h du matin face à la Bosnie-Herzégovine. Voilà, c'est tout pour l'agenda des matchs. Ne manquez surtout pas cette Coupe du Monde.
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2: Vous écoutez Énergie Maurice, ici c'est Philippe, on est dans le Énergie Lunch. Alors nous avons un petit message de notre fidèle auditrice Pamela qui peut écouter. Pamela veut dire salut la team Énergie Maurice, est-ce que tu n'as pas fait un petit coucou à, passe un petit message à ce monsieur Jean-Michel qui peut écouter et à ses deux enfants, Elena et Axel. C'est magnifique, Lydia, et ça m'a un petit son qu'ils ont pu avouer, ça m'a un petit la musique là. Mettez-lui de bonne humeur quand il peut écouter, surtout à 7h de la journée. Ça fait énormément plaisir, Pamela, ils ont aussi le même message. N'hésitez pas avec nous pour Messenger Énergie Maurice. Tout de suite, une nouveauté.
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2: L'Énergie Lunch, ici c'est Philippe, les amis, l'émission qui accompagne pour nous de l'air manger. Allô, là nous avons passé un petit coucou spécial à une petite équipe en particulier. Donc apparemment il y a une base dans pour lui qui va un extra bon petit pain. Ce petit nom qu'on va appeler dans l'endroit, c'est, vous pourrez connaître, vous ne pouvez pas dire ce nom, mais ce petit nom c'est Soulier. Apparemment je dis à tout le temps que tu rentres là-bas, tu t'as Énergie Maurice, puis bat batte fofo. Allô, tu as envie de faire un grand coucou à Sabana qui peut écouter en ce moment. Bon, si elle veut écouter, et j'ai une petite dédicace, j'ai envie de passer, paf, hésiter pour faire du connaît. Et j'ai entendu ce message là, avouez une petit coucou pour Messenger Energy Maurice. Allez tout de suite, les amis, nous comptons à vous, Manit.
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4: On continue avec les bons plans de la semaine. Ce soir, direction les restaurants, plusieurs enseignes autour de Port-Louis et de Granby proposent la formule Happy.

avec 50% sur les boissons. Et du côté shopping, c'est la période des soldes dans plusieurs centres commerciaux, jusqu'à 70% de réduction sur certaines collections. Alors, gardez l'œil ouvert et surtout gardez votre carte bancaire prête. 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
1: Nouvelle et dernière heure de l'Énergie Lunch. Philippe ici pour vous accompagner jusqu'à 14h dans une pause déjeuner. L'Énergie Lunch, c'est tous les jours, lundi jusqu'au dimanche, de midi à 14h. Comment ça se passe? Nous avons un petit son et des fois, nous causons aussi un petit recette, un petit manger. D'ailleurs, je te suis capable de vous un petit photo manger et nous vous partage sur les réseaux. Allez tout de suite, les amis, une nouveauté.
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1: C'est toujours Philippe dans l'Énergie Lunch. Alors nous cuisinons un ben viral recipe. Si vous avez spice up, vous avez frites, les amis. Ça n'a pas super top. Par l'oli, comment vous pouvez faire ben, comment on appelle, ben wedges. À cause vous pouvez faire des wedges. Bien sûr, c'est une soufflé dans fou, soit dans air fryer. Mettez en bas d'un petit plateau et c'est là que le vin intéressant. Vous pouvez un petit peu de saucisse, un n'importe qui saucisse, poulet ou peu importe. Les tasses, vous pouvez mettre dans carail avec petites petits oignons caramélisés. Vous pouvez faire un petit genre de sauté. Vous pouvez mettre un petit fromage, l'oula. Fromage qui bien fondant, of course. Et là, c'est un mélange de tout, un mélange de fromage et saucisse. C'est un petit assaisonnement, of course. Et là, c'est un fanta, les chips. Et là, c'est un joli petit chips avec ce fromage fondant et un petit saucisse. Une recette rapide pour vous, les amis. Allez, tout de suite, allez, hit, continue.

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1: Encore une vingtaine de minutes à passer ensemble dans le Energy Lunch. Ici, c'est Philippe. Les amis, allô, fait que la niche potasse, une petite recette qui est capable de concocter ou préparer à la maison. Et le petit message qui nous survit passer, les amis, le plus important aussi, que ce pays fait à ma nature manger. Nous connaissons des fois, de temps en temps, nous mangeons, nous manger ou soit nous aller un petit peu à fond, ou soit pour tu te gagnes beaucoup manger l'embras de choix. Nous, c'est l'important aussi, les amis, c'est pas oublier, c'est bien de manger ou de goûter. Plusieurs affaires, mais il est très important aussi pour être quitte à la santé. Alors, essayez de trouver un bon petit équilibre entre l'excès et des fois de faire une petite session de désintox ou même un coup de faire un petit peu l'exercice aussi. Tout ça là est très important. Vous connaissez les lacs que vous êtes capable de manger bien, vous connaissez, vous pouvez garder le petit équilibre. L'autre côté que vous pouvez faire l'exercice, vous pouvez manger de salade et bien les jeux de zoo que vous pouvez manger très très bien. Allez, les amis, tout de suite, une nouveauté sur Énergie Maurice.
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1: C'est déjà la fin du Énergie Lunch, les amis, dans quelques instants, c'est l'Énergie Zen, cette fois avec Alan. Nous curieux pour guetter que ça, jeune homme, là, une concoctée pour nous aujourd'hui. Mais en attendant, les amis, on se revoit demain pour une nouvelle émission du Énergie Lunch. Et les hits continuent sur Énergie Maurice.
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2: Bonjour à tous et voici la météo des plages. Une belle journée s'annonce sur le littoral mauricien avec un ciel partiellement nuageux et de belles éclaircies. Au nord, Grand Bay à Vichura, 27 degrés. À l'ouest, Flic-en-Flac et Le Monde profiteront également de 27 degrés. Sur la côte est de Post-Lafayette et Bellemare, à compter 27 degrés aussi, sous un ciel variable. Enfin, dans le sud, autour de Suyac et Blue Bay, les températures atteindront 26 degrés. Des conditions agréables pour profiter de la mer et du soleil. Excellente journée à vous sur les plages mauriciennes.
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1: Bienvenue dans votre émission Le Énergie Zen du lundi au vendredi à partir de 14h. Alan qui vous accompagne aujourd'hui. Chers jeunes, cette émission est pour vous. On va parler de quoi ? De jeux vidéo, des jeunes qui brillent, des jeunes mauriciens qui brillent sur la scène internationale. On va parler de tout ça rien que pour vous les amis. Quelques tips aussi, comment faire pour réussir dans la vie quand on est collégien et collégienne. Et pour tout de suite, c'est une nouveauté sur Énergie Maurice.
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1: NT Actu Sport, les amis, pendant que tout le monde a les yeux rivés sur le foot, le tennis, nous offre aussi du spectacle. Wimbledon bat son plein à Londres et Arthur Fils continue sa belle saison sur le gazon anglais après avoir déjà brillé à Barcelone. 7 Français ont passé le premier tour cette semaine. Magnifique la France. Le prochain rendez-vous, le deuxième tour ce mercredi, on suit ça de près. Qui veut nous bégoyer ça? Il y a beaucoup de jeunes qui participent. Alors si vous êtes content Facebook, pas oublier Manzoli.

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1: NC Music News, rien que pour vous, jeune artiste révélé par la Star Academy, la chanteuse Ebony s'impose comme la nouvelle voix R&B et pop francophone à suivre. Son premier album, si je rappelle bien, Menelik, est sorti fin avril, porté par ses single Rage et Mon Paradis, et sans oublier que la bonne nouvelle, elle sera sur scène l'Olympia en novembre. Ils auront un jeu de compte, NZNSP Monté, une artiste à suivre de très près.

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1: Parlons de jeux vidéo, il n'y a pas que GTA 6 dans la vie, on parle du phénomène du moment. Mika Chameleon, ce petit jeu du cache-cache en ligne, cartonne littéralement avec déjà 7 millions de copies vendues sur Steam. Le concept, se déguiser en objet du déco pour échapper aux autres joueurs. Résultat, il explose sur TikTok et Twitch. La vraie surprise gaming de l'année, ça s'appelle Mika Chameleon.
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2: Et c'est parti pour l'infotrafic sur Énergie Maurice. Du côté de réduit, beaucoup de véhicules commencent à entasser les amis, mais ça roule assez fluidement. Du côté de Eben Motorway, si vous portez vers réduit, il y a des poids lourds, mais ça roule fluidement. Si vous portez par contre vers Curpip, il commence à gagner un peu de véhicules. Codan, nos amis du côté de Codan, si vous partez vers le nord, ça roule un petit peu vers le sud. C'est bloqué actuellement. Bon courage à vous si vous êtes lourd la route.
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2: Un peu moins d'une heure à passer ensemble dans votre émission, le Énergie Zen, du lundi au vendredi à partir de 14h. Alan qui vous accompagne aujourd'hui. Cette émission est faite pour vous, chers jeunes, chers collégiens et collégiennes. J'espère que vous passez un bon moment. Et pour tout de suite, je vous balance une nouveauté sur Énergie Maurice.
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1: 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Coup de projecteur sur notre hurdleur national, Jérémy Lara Rodeuse. Cette année, il a pulvérisé son propre record national du 60 mètres et en salle, 7 secondes 60 lors d'un meeting à Nantes après une blessure qui kidnappait Friendly. Il est revenu en force, notre Mauricien, pour représenter Maurice au championnat d'Afrique senior. Fiat quadricolore, bravo, bravo, Mr. Jeremiah.

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0: vie d'école. Trois astuces pour bien démarrer ou finir l'année scolaire en beauté. 1. Écoute bien, organise ton temps avec un planning simple, 10 minutes chaque soir pour savoir ce qui t'attend demain. 2. Pose des questions en classe, il n'y a jamais de questions bêtes. Et numéro 3, dors assez, ton cerveau retient mieux quand il est reposé. Petit changement, grand résultat.
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1: C'est déjà la fin de votre émission, le Énergie Zen. On se retrouve demain à partir de 14h. Mais pour tout de suite, les hits continuent. Et juste avant, on aura l'émission Le Full Energy présentée par Mister Celui, le seul unique, Philippe.
2: Hello, hello Alan, comment ça va?
1: Ah ben comme tu vois, j'ai la patate, j'ai la pêche aujourd'hui.
2: Oh, ok, mobilisé, qui fait une gaine patate.
1: Alors, qui t'es l'infonu dans Le Full Energy?
2: Hey Alan, comment tu connais nous cousins? Peu le tous aujourd'hui nous cause banati artis nous cause un petit peu banati news qui est là à gauche à droite et of course ça nous cause un petit peu un film aussi qui est là une petite série pour un petit peu un petit rôle là.
1: Ah oui, une petite série. Alors est-ce que tu es là, tu es bien jeu aujourd'hui, bien aucun jeu dans l'émission?
2: Nous cause un petit surprise les amis.
1: Allez, on se donne rendez-vous les amis demain, mais pour tout de suite les hits continuent sur Énergie Maurice.
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1: Bon après-midi les amis, ici c'est Philippe, vous écoutez Énergie Maurice, on est dans le full énergie, votre dose de pump it up après le travail. Allô, une petite question pour vous tous, allô, la journée était comment les amis? Mais j'espère que vous avez passé une très bonne journée. Mais même si on a une petite difficulté, vous êtes fatigué, nous disons vous relax, keep cool, parce que tout de suite, c'est une nouveauté qui arrive pour vous.
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1: Le Full Énergie Paris débarque et même on va parler des artistes maintenant, Bad Bunny. Alors les concerts de Bad Bunny en France s'annoncent déjà exceptionnels et tous les fans rêvent d'une seule chose, intégrer la célèbre La Casita. Cette petite maison installée au cœur de la scène est devenue l'un des moments les plus attendus du Debit Tirar Mass Photos Tour. Excuse-moi si je m'avais mal prononcé. Alors pendant le concert, Bad Bunny y rejoint quelques invités privilégiés pour chanter, danser et partager un moment unique. La bonne nouvelle, c'est qu'il existe

spéciale pour y accéder, les équipes de Bad Bunny repèrent simplement avant le début du show des spectateurs qui dégagent une bonne énergie. Allez, les amis, tout de suite, les hits continuent sur Énergie Maurice.

0: Le type du job news, n'oublie pas d'adapter tes références. Si un recruteur te demande des personnes de référence, choisis des personnes qui connaissent réellement ton travail et préviens-les à l'avance. Ainsi, elles seront prêtes à répondre et pourront parler de toi de manière précise et positive. À demain pour un nouveau type du jour dans le job news sur Énergie Maurice.
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4: Oui, on va s'intéresser à cette situation sur nos routes. 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
1: Vous écoutez Énergie Maurice, on est dans le Full Énergie. C'est l'heure de votre astuce à bien-être. Et ce 1er juillet, on vous propose le risque.

0: 7 du mois. Une étude de la Confederation of British Industry montre que l'économie verte du Royaume-Uni a grandi de 10,2% en un an. C'est pas magnifique ça, vous autres? Alors, en prouvant qu'on peut changer nos habitudes et obtenir des résultats spectaculaires. Et la leçon bien-être pour nous ce soir, ce 1er juillet, un nouveau mois commence. Prenez 5 minutes pour définir une nouvelle habitude positive à adopter ce mois-ci. Et ça prenait un joli lien l'impact à l'économie.
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1: Et c'est l'heure de votre bonne nouvelle du jour dans le Full Energy. Et aujourd'hui, elle vient du Chili. Et c'est une histoire, une victoire historique pour la santé mondiale. Le Chili vient de devenir le premier pays des Amériques et seulement le deuxième au monde à être officiellement certifié par l'OMS comme ayant éliminé la lèpre. L'OMS a décrit ce moment comme un accomplissement majeur de santé publique et un témoignage puissant de ce que le leadership de la science représente. C'est pas magnifique ça, vous êtes? Et c'était votre bonne nouvelle du jour dans le Full Energy.
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1: Hey, hey, hey, vous écoutez la Maurice, nouvelle et dernière heure dans le full énergie. Le full énergie, c'est votre dose de pump it up après le travail. Nous avons un meilleur tisson. Alors qu'ils se disent concentrés, l'eau, la route, après sa dure journée de travail, puisque nous pécose la route. Allons voir la situation sur la route.
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1: Alors, oui, Zorim qui vient de faire marier. Alors, nous tiquons du côté de nous, les grands magiques, les amis du côté de Pauli. Donc, que dans Cisopéal vers le nord, ça peut commencer à bloquer le nord, tout comme à Cisopéal vers le sud. Du côté de Beaubassin aussi, ça peut commencer à bloquer la route royale. Et nous verrons comment se trouve un ralentissement du côté de Eben, Phoenix et Cuapip. Alors, comment nous disons à chaque fois, parfait, ban colère, le volant, très cher automobiliste, Énergie Maurice, nous là pour balancer une petite nouveauté dans quelques instants.
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1: Le Full Energy Beres débarque et même, comme à chaque fois, ici c'est Philippe. Alors, un petit message à les amis, nous connaissons beaucoup d'entre eux, puisque nous dans les pics après travail, beaucoup d'entre eux fatigués ou une passaine dure journée, peu importe quand j'étais prêchant. Nous disons des fois, c'est bien, je prends un petit recul, get un petit peu de mental health, comme on peut dire, ou des fois même quand je trouve un petit monde, par exemple, et qui manière tout correct, il est très important, nous donne un petit coup de support, surtout là, à tout le monde qui nous connaît dans nos petits entourages. Sharing is caring et pas oublier potage, l'amour les amis, tout de suite nous balance man hit.

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1: Oui, on va s'intéresser à cette Coupe du Monde, à l'agenda des matchs prévus. Il n'y aura pas eu de surprise si la première journée des 32e de finale nous a valu l'élimination surprise de l'Allemagne, ensuite de l'élimination d'une autre grande équipe, en l'occurrence la Hollande. Eh bien, hier, il n'y a pas eu de surprise. La France est allée battre la Suède 3-0 avec un Mbappé tout simplement sublime. Le Mexique, pays hôte, rejoint le Canada pour le prochain tour de cette Coupe du Monde, puisque les Mexicains se sont imposés 2-0 ce matin face à l'Équateur. Alors qu'en est-il de l'agenda des matchs prévus pour ce soir? Eh bien, 20h, c'est le match qu'il ne faut surtout pas manquer. L'équipe d'Angleterre ira affronter la République démocratique du Congo. À minuit, la Belgique va essayer de valider son ticket face au Sénégal de Sergio Mané. Et puis, il y aura également le pays autre, les États-Unis, qui sera en action aux alentours de 4h du matin face à la Bosnie-Herzégovine. Voilà, c'est tout pour l'agenda des matchs. Ne manquez surtout pas cette Coupe du Monde.
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15: On continue avec les bons plans de la semaine. Ce soir, direction les restaurants, plusieurs enseignes autour de Port-Louis et de Granby proposent la formule Happy Hour jusqu'à 19h avec 50% sur les boissons. Et du côté shopping, c'est la période des soldes dans plusieurs centres commerciaux jusqu'à 70% de réduction sur certaines collections. Alors, gardez l'œil ouvert et surtout, gardez votre carte bancaire prête. Bon plan, bonne humeur sur Énergie Maurice.

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1: Encore une vingtaine de minutes à passer ensemble dans le Full Énergie et c'est l'heure de votre fil du jour. Donc chaque jour, nous rappelons que si je vais passer une mauvaise journée, pas oublier là qui gagne pour là qui vais passer une journée encore plus pire qu'ils eux. Alors, nous, petite histoire, c'est dans Colorado. Alors, c'est que, ce qui s'est passé. Un homme du Colorado a ouvert la porte de son camion et a trouvé un ours confortablement installé dans le siège passager. L'ours avait visiblement décidé que ce camion était son nouveau salon et attendez tranquillement. Alors, les amis, si des fois, quand vous ouvrez ce laptop, vous avez une petite surprise, n'est-ce pas, petit camarade au Colorado, quand il ouvre ce camion et qu'il découvre un gros lousse là-bas. Alors, que ça n'avait pas une journée plus difficile. Tout de suite, une nouveauté.
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1: Et oui les amis, c'est l'heure pour nous de dire au revoir, nous passer un très bon moment ensemble dans le full énergie, mais dans quelques instants, on est avec moi après l'époque. Alan, how are you Alan?
2: Ah ben, toi, très bien, moi je suis à mi-temps ici,
1: je suis pas là. Et oui, t'es dans les autres commitments, qui stocke, tu as l'horizon, ce que je vous connais.
2: Mais oui, on a d'autres responsabilités aussi. Ouais.
1: Et mais oui, hein, comment se connaît Alan?
2: Mais aujourd'hui, on est là pour faire la fête, les amis, dans 10 minutes. Il y aura
1: l'Energy
2: Afterworks,
1: ça fait
2: à feu.
1: Et voilà. Oui, vous me l'oubliez, je me suis pas introduit Afterworks, parce que je pensais l'émission finie commencer. Alors Alain, l'Energy Afterworks, qui te est là pour nous là?
2: Cadeau, et après on va parler de mon coup de gueule. Ouais, je peux... Deux jours, pas là, je vais pousser un coup de gueule. Mmh. Et après, plein de cadeaux. Après, je vais dire plein de hits. Après, la rubrique de Philippe.
1: Plein de choses, Alain.
2: Il y a trop.
1: Cadeau aussi parmi
2: Ah, il y a bien
1: KDP arrivé dans quelques instants. Allô les amis, pas déconnectés, restez connectés sur Energy Maurice. Tout de suite, c'est Energy Afterworks et les hits continuent sur Energy Maurice.
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13: 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Votre coffre est-il rangé? Beaucoup d'automobilistes transportent des objets inutiles qui alourdissent le véhicule. Un coffre plus léger peut contribuer à réduire la consommation de carburant et améliore le comportement de la voiture. Prenez quelques minutes pour faire le tri avant votre prochain trajet. Votre voiture vous remerciera. 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
1: Hello, hello, hello! C'est Philippe et JP dans l'Energy Afterworks, The Tidose de divertissement. Comment ça va, JP?
2: Très bien, merci toi, Philippe.
1: JP, ça va bien, en forme.
2: Allô, on parle de quoi aujourd'hui, Philippe?
1: Allô, JP, comment tu viens? Tu es à bon? Dans quelques minutes, nous voyons un petit jeu. Et qui dit jeu, dit ben, on a The Licado à remporter avec Energy Maurice. Et nous les avons découvert ça dans quelques minutes. Mais notre thème du jour, JP, tout jeune.
2: C'est un pire message qui t'a gagné après un date.
1: Exactement. Alors, vous pensez que tu n'arrives ça qui était une réussite. Comment tu dis que tu es une réussite? En bobine, la personne bobine jeune temps physiquement.
2: Ouais. Hein? Et arrive un moment, la personne est
1: une manger, souvent une remplie.
2: Et non? Après, Ninja Bob qui a supporté ça plus encore.
1: Et Léna commence à dire tout rendez-vous. Et dans ce que Léna dit, je te revois, je t'allais. Il a une bonne affaire, il a une bonne étape qui déroule. Non, JP.
2: Parfois, ça passe ou ça casse.
1: Oui, exactement. Là, nous vous causons un message qu'ils ne faisaient pas envoyer.
2: Exact.
1: 6 après un date, nous explosons plus jeune. Non, JP.
2: Exactement. Et n'oublions pas, pendant la prochaine heure, on aura la rubrique de Monsieur Philippe.
1: Mais nous pouvons aussi à faire foot pendant cette heure-là, JP. Y a-t-il bien riche? Bon appétit. Sushi, écoute, comment se dit ça? Japon contre Brésil, sushi, écoute.
2: Bon, ton nom, bon, t'as appris à la Philippe.
1: C'est Brésil qui se tient là, pas que moi.
2: Samba.
1: Samba. Allez, laisse tomber, mesdames et messieurs, mais dans quelques instants, tout de suite, JP.
2: Et le nouveauté.
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1: Relax, relax, plus de dose de délire, le Energy Afterworks. Allô, mesdames et messieurs, Zodi, Mercredi, frisson, nous pécuse. Une petite histoire au Canada. Et comment là, Ninja, un petit bonhomme bleu, gris ou vert, d'accord. Retour au Canada, qui s'intéresse dans la même phrase.
2: Ouais.
1: Parce que Canada, il y a beaucoup les autres affaires là-bas. Mais avant,
2: yes.
1: Qui nous allait, Alan?
2: Oui.
1: L'actualité en ce moment, elle est riche. En émotion. Mais avant qu'ils nous rendent à l'actualité, oui. Et nous donnent toi aux minutes, parce que le média nous donne envie de la chance à tout ban représentant, enfin nos histoires. Ouais. Ouais. Si. Alors Alan, avant. Ah, tu m'as
2: demandé. Attends, mon vite, mon pas le tout politicien, alors.
1: Ouais, mon bel camarade.
2: Alors là, moi, bien emmerdé. Alors, écoute, attends, on vient d'arriver à faire Maurice.
1: Ah, qui est arrivé?
2: PMI à point.
1: Ok.
2: Qui fait mes PMI à point pour que du monde roule mieux. Beaucoup mieux.
1: Et oui, ça marche.
2: Et là, nous plus envie responsabilise un conducteur.
1: Ah,
2: le bon sens mentalité.
1: Conducteur responsabilise.
2: Maurice Moubine, NPI, exemplaire sur la route.
1: Waouh.
2: Okay. Mais après 5 mois, hein, 5 mois plus tard, 16 128 contraventions. Faut que c'est le but.
1: Et quoi que...
2: C'était une moyenne.
1: That's not how it does.
2: Donc, Maurice conduit mal, et ça veut dire que soit toi, soit moi, d'après statistiques, nous roule mal. Parce que Maurice, c'est un roule mal, d'après les statistiques qu'il voit, non?
1: Quitte ça, nous pas peut-être nous roule mal. Nous juste, non, beaucoup nous roule un petit peu comme un ban à Bobo. Allez, on va mettre l'éléphant Baba là, hein. Qui est très intentionné. Oui, continue Alan.
2: Alors, il a du monde dire, quand je peux faire un ban infraction, je dis, ouais, existe des points. Hein. Donc, je te correcte. Alors, il n'est pas bon, me tenir à dire, il m'a permis à point pour que du monde roule mieux. Alors, fais en sorte que je gote tous les balles points, roule bien, s'il vous plaît.
1: D'accord. Là, c'est 6 minutes, non, tout de suite 30 secondes, que tu brises moral aux populations. Ah, c'est un dialogue là, toi. PIA, portier team Alan. Hey, tu devais envie de faire pour Van Sophia.
2: Snickers 110, roule 140. On plaisante.
1: Non, définitivement, l'IP Bardini, vous êtes un pas bien une émission divertissement. Pourquoi nous avons commencé à Mandis qui est ma ban vue et opinion présentée pour l'émission. Ne représente pas, non?
2: Ouais, parce que c'est ah, c'est le du groupe, hein, on est là pour présenter. Et selon l'un jeu, à chaque fois, n'oubliez ça, il y a un jeu tout de suite.
1: Ah,
2: oui. Allez, on est bien simple. Philippe, vous êtes une question, je réponds pas au Facebook Messenger et je vais gagner 2 billets pour aller au DCO.
1: Allô, mesdames et messieurs, ouvrez vos oreilles, me posez une question, je t'envoie une pour Messenger, Nage Maurice, comment tu dis? Allô, très simple, comment, quel est le nom?

0: comment je peux dire ça là?
1: Du dieu.
0: Du dieu.
1: De la mer.
0: De la mer. Du papicos mal maman là, hein. Du papicos. Ouais, du papicos les océans. Les océans, pas mal à maman. Allez, quel est le nom du dieu grec de la mer, mesdames et messieurs? Nous partons notre réponse. Bon, Messenger Energy Maurice. Mais tout de suite, Alan.
2: Oui, dis-moi.
0: Un petit hit.
2: On y va, il n'est pas habillé. On va mélanger Canada, extraterrestre.
0: Mesdames et messieurs,
2: on y va. Allez, ok.

0: 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C'est la rubrique immobilière sur Énergie Maurice.
1: On va s'intéresser à cette relation propriétaire et locataire. Eh bien, sachez que dans la relation entre un propriétaire et un locataire, une question revient souvent: qui paie les réparations? En règle générale, le locataire prend en charge les petites réparations et l'entretien courant, comme remplacer une ampoule ou déboucher un évier. Le propriétaire, lui, est responsable des réparations importantes, notamment celles liées à la structure du bâtiment, à la toiture, aux installations essentielles. Et en cas de doute, le meilleur réflexe est de communiquer rapidement et de se référer au contrat de bail. Une bonne entente permet souvent d'éviter bien des conflits entre locataires et propriétaires.
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1: Alors, asseyez-vous bien si vous êtes dans la voiture, mettez votre ceinture, parce que notre ami Philippe, on lui fait nous perdre. Allez, on va aller du côté du Canada.
2: Eh ben oui, du côté du Canada, comme on le dit, on dit mercredi frisson, nous potage une petite histoire extraterrestre.
1: Yes.
2: D'accord, avec ce, d'ailleurs, c'est une de bonne histoire, comment on appelle ça, OVNI plus célèbre dans le monde, retourne au Canada avec extraterrestre, dans même phrase, parce que la plupart du Canada, je connais plus de maple syrup, non, yes. Comment on le connaît, nous, un petit sirop qui nous met le gaufre. Alors, là, écoute ça, toi, cette histoire-là, livrée, direction le 20 mai.
1: Ouais.
2: D'accord, 1967.
1: Ah, bon,
2: oui, au Canada, notre ami Stéphane Michalak.
1: Yes.
2: Un mécanicien qui est aussi passionné par géologie. Il décide à l'explorer la région de Falcon Lake.
1: Oui.
2: Ou Rodban Minéraux.
1: Ah oui, mais jusqu'à l'air, tout va bien.
2: Oh, mais un peu bizarre, c'est un truc, comment dire, hey.
1: Non, c'est une activité que j'ai d'habitude fait, banane, avec Zoban Chitami. Donc, allons dire qu'au Canada, ça apporte.
2: Pour l'instant,
1: tout va bien.
2: On n'est pas bien faire rien de louche.
1: Non.
2: Alors, pendant qu'il y peut casser Zoban Chitami avec Zoban Chizuti, il tourne man oiseau, puis on volait dans l'autre sens. Il y a Chiki, notre ami Portiki. Et il est là-bas, à ce moment-là, il trouve un objet. Devant lui, il trouve un objet. Donc, deux objets lumineux en forme de disque.
1: Ouais.
2: D'accord, en forme de disque. Pas petit, pas petit, ça fait, c'est une grosse affaire. Tu
1: changes
2: du
1: bonnet
2: déjà. Eh, tout ça va me plaindre de Moyaz. Tu sais, là.
1: Une grosse affaire, ça.
2: Et. Gimpe commence, descendre depuis les cils. Alors, notre ami, comme ça, quand il est, les amis, 1967, avant un incident extraterrestre, pour du Lati. Très dissipé de l'information. Et elle a donc réalé rapide. Rapidement, et l'autre là, il décidait d'atterrir quelques mètres de lui quand il costait depuis ça. Il trouvait un objet métallique, une poly, comment dire, l'idée, comment dire, imagine-toi la règle métal collège.
1: Ouais.
2: Surface, ça partit bien lisse, mais imagine ça tient en forme un objet circulaire. Pour du côté, il n'y pas trouve aucun, à ce qu'il tient mécanicien, il n'y pas trouve aucun point que tu es une soude. Ou tu as à côté de mettre un petit coulou pour vis ou pour fixer le tout. Non, il est parfait. Un métal, comment dire, qui me polie parfaitement sans aucun petit soin. Il est curieux, mais nous prenons une petite pause, Alan. Nous continuons dans quelques instants. Tout de suite.
1: On a envie,
2: hein.
1: On va faire polie là, mon condom.
2: Wouhou. Et pas bon là. Dans quelques instants, mesdames et messieurs, c'est Alpha Food. Mais tout de suite, une nouveauté.
1: C'est Énergie.
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1: Comme notre ami Richard Bédia, du jeu, du feu, du... Bonne analogue, silence. Foot, alpha foot, Alan, Bokoni, tout papé d'eau, mid la topé monzo, ça va marcher à football là de tous les jours. Pour m'en dire comment moi qui très busy, papé trop gain les temps. Update, bénis-nous avec ton analyse footballistique.
2: Et comme tu sais, oui, je le rappelle actuellement, je regarde tous les matchs de foot pour le plus grand plaisir de ma compagne.
1: Oh.
2: Ouais. Ça y est, la Coupe du Monde 2026 entre dans sa phase préférée des supporters et la plus stressante pour les coachologues. Vas-y, bon match, élimination directe. À partir de maintenant, il n'y a plus de calcul, plus de si ça l'équipe l'a perdu pour des goals et si le talent met un goal éclaté.
1: Ouais,
2: ou bien le talent fait un match nul. Non, c'est simple. Tu gagnes, tu continues, tu perds, tu rentres la case, tu réserves le premier vol avec. Tu vas voir maman et papa là.
1: Mais oui, là, tu vas en store. Là, vous savez comment se passe, bailler la case.
2: Et oui, et soudainement, les grands stars qui faisaient les beaux devant les caméras commencent à regarder le chronomètre toutes les 30 secondes. Si quand je mets un goal, je suis envie, l'envie de souffler tout de suite, match fini. Mon entraîneur aussi change complètement de personnalité. Celui qui chipait moche, moi aussi, la tournée. Mm-hmm. Je mets le costume, je mets la main dans le poche là. Là, je mets un sweatshirt. Je vais commencer à regarder devant sa mode banzuela et je vais transpirer ce tussi. Et oui, et parlons-en, tir au but. Le seul moment où tout un pays devient expert en psychologie. Non, les types tapent ça à gauche.
1: Ouais, tu tapes ça à droite. Ce qui fait de le faire ça. Oh non, définitivement.
2: Mais j'ai raté, mais je pense que
1: coucou à tous les fans. Nous connaissons bien que dans ce moment.
2: Et oui, et gros bisous à Arsenal Supporters Club Maurice qui écoute nous là.
1: Je connais.
2: Il sera d'ailleurs des nôtres dans Extra Time demain pour une intervention.
1: Et hein. Oui, bonne nouvelle. Je vous découvre demain le réseau social. Allez, continue.
2: Et oui, le plus cruel dans tout ça, tu réalises qu'un tournoi parfait, gagner tous les matchs, puis tout voir s'écrouler, l'eau en glissade, parce qu'il a déjà comment Stevie j'ai glissé pendant 5 minutes,
1: un gardien de ça.
2: Foot. Livin, comme a dit, Superman, Spider-Man, il tient tout boule, comme à Cap Vert. Mmh. Bref, la phase à élimination directe, c'est comme un examen final. Tout ce que tu as fait avant compte jusqu'au moment où ça ne compte plus. Ça veut dire tout ce qui t'a révisé avant, tous les efforts que tu as fait avant, ça a 90 minutes là qui comptait et rien d'autre. Alors, parce que la Coupe du Monde, le rêve continue, mais les excuses déjà prêtes parce qu'il... Ouais, l'inglissé. Ouais, les yeux tapent côté
1: gauche. Ouais, je fais ce climat là, boule là sur la pointe l'autre.
2: Ouais, bah tu faisais les bananes boire la 25e minute. Ouais, on connaît tout ça. C'est tout pour le foot aujourd'hui, my friend.
1: Merci beaucoup, Alan. Tout de suite, il nous balance un petit son.
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2: On coupe-toi direct.
1: Allez, oui.
2: Là, nous allons un hydration break.
1: Of course, parce que c'est ça qui me fait, comment on veut dire, la une ou l'actualité.
2: Ouais, l'actualité du monde du fou.
1: Ah, carabou, tu sois délou là. Longtemps, comment je vais te dire, mais les temps, c'est maintenant pour vous dire les temps.
2: Ah, vous voulez continuer le football. Quand il y a un match, vous dites-le ou pas, tu vois.
1: Quand tu veux le football avec tes enfants, on dit tout ça, non. Tu dis, moi, à l'époque.
2: Ouais, bah, tu vois, on dit, nous avons du délai.
1: Ah, ils vont vous dire, toi, moi, les temps, tout ça, c'est je vais organiser ça aux États-Unis, United States.
2: Yes.
1: Fini qu'on est pour faire des affaires bizarres là-bas, ça.
2: Ah, mais tu m'étonnes. Alors, les amis, dans 10 minutes, pile poil, on aura la rubrique de Philippe et on parle de quoi aujourd'hui. Raconte-nous, là, c'est.
1: Ah, là, nous pécose tellement de choses.
2: Canada et des
1: extraterrestres. Coucou à tout le monde canadien.
2: Et ben extraterrestre, tu écoutes.
1: Québécois, hein?
2: Ben extraterrestre.
1: Ben extraterrestre. Monsieur, nous radons depuis
2: ouais,
1: quelques.
2: Comme la deuxième fois, vous êtes là. Premièrement, le Québec, bientôt, pour venir un pays à port.
1: Ah ouais?
2: Depuis, vous dans le Canada.
1: Aïe, aïe,
2: et deuxièmement,
1: aïe.
2: Ben extraterrestre, depuis un an, puis écoute-nous, l'amour, bien sûr, bonsoir. Voilà.
1: Ben, bon. Allô, il y a un petit message, que dit là-dedans, vous m'avez dit, qui connaît ce que parle, dit chef, non, moi, tu ne fais pas dîner. Allô, oui.

0: peux connaître l'histoire de notre ami Stéphane Michalak.
1: Fais un petit résumé, moi, s'il te plaît.
0: Stéphane Michalak, 1967, Canada, l'étant l'INA, la Rouet-Bantipier, c'est pas ce temps, c'est un Rouet-Bantipier minéral dans le bois d'un Canada. Tu découvres un objet qui peut. Enfin, non, pas ça qui a été obligé là. Découvre un objet qui peut descendre. Eh, 1967, tiens, non.
1: Ouais, ça va. Et deuxièmement, Pench a fait une grosse affaire. Une grosse affaire qui peut limiter.
0: Il fait tout,
1: Non, c'est ça, c'est ça. Eh bien, on parle de. Quand on te dit gros dedans, ça veut dire que c'est plus gros qu'un humain ou bien plus grand qu'un avion. C'est ça ma question.
0: Non, pas grandé un avion. Disons, tiens, un peu plus grand qu'un humain. Assez grand. Donc, quand tu as grandé un lutteux, mais tiens, pas un petit lutteux, un petit peu quatre lutteux. Un peu tout ça.
1: Allez, ok, ça marche. Important de savoir ça, hein, parce qu'une façon que c'est, peut-être que ça objet là, façon que tu étais lié dans. L'idée en bois, ça veut dire que tu es le bout de ville. Il y a aux alentours, pas le bout de ville finalement.
0: Ouais. Alors, ce que mon chien, nous en bois, tu trouves un objet.
1: Un gros objet. Quand le tout est vibré, tu sais que ça, c'est pas bon. Hein.
0: Ah, il va même pas du tout. Eh bien, oui, donc, notre ami découvrait ça objet là, qui est métallisé. Surtout, premier fois, il nous fait 1967. Pena extraterrestre, puis malienne, c'est pas quoi rien là. Hein.
1: Plus une question.
0: Allez, dis-moi.
1: Puis ça, des beaux classes, tu peux trouver en noir et blanc, non? Alors, ben, je veux pas comprendre, je fais référence au cinéma, c'était en noir et blanc à l'époque. Voilà, c'est tout.
0: Toujours, tu vois. Donc, on a découvert dans quelques instants la suite, il costait avec objet là, bien sûr, il commence à quitter objet là, il le bloquait, il fait aller tout. Et tout d'un coup.
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1: Philippe, il fait que change Kazakh, là, les amis, il tient animateur, maintenant, Linvine, l'homme le plus intelligent au monde et très pédagogue, il va nous laisser savoir tout ce qu'il a dans son cerveau, parce que nous, les communs des mortels, nous parions qu'on prend sa connaissance. Philippe, casse-cassé, anti-boot, pourra nous plus intelligent. Philippe, bonsoir.
2: Quand tu veux dire, mon change Kazakh, mon...
1: Ça veut dire que tu mets un le pal tout le
2: monde. Ah, mais fait, tu vas dire, mon mets un le pal tout le monde. Alain,
1: oui.
2: Mon envie monter, toi qui zoot.
1: Oui.
2: Longtemps, moi, je peux faire, mais ça m'envoie à mon envie accentuer, lui, là.
1: Oui, oui, oui.
2: Mais un pote qui s'en a, Alain, qui n'a pas vu un prodige. Est-ce qu'il te pensait te
1: né
2: un prodige? Tu te pensais te né un génie ou te vin un génie?
1: Moi, elle est dans mon guide. Moi, beaucoup vin un génie. Bien après ma mort.
2: Ouais, mauvais douze. Alain, mon envie raconte une histoire de notre ami qui s'appelle Tommy McHugh.
1: Ah oui, oui, oui, rescapé.
2: Alors, il nous a fait qu'il arrive, lui, notre ami McHugh. C'est une fois, l'est-il aux toilettes.
1: Oui.
2: Enfin, papier de bouteille dispersée, l'eau aux toilettes. Et
1: pas juste Benjamin qui déboutait l'eau aux toilettes en passant. Allez, on va continuer.
2: Merci pour ça, disclaimer là, parce que c'était vraiment réalisé aussi qu'il me le fait à ce moment.
1: Ouais, ouais.
2: Alors, l'étude aux toilettes, et il commence à pousser, il fausse. Ouais, souvent, tu peux faire mal, comme on dit, pousser. Il pousse. Commission là, hein.
1: Ouais, pousse commission.
2: Ouais, il pousse ça tellement faux qu'il y a retrouvé dans un coma une semaine. Ben oui, mais les a. Enfin,
1: ah, ouais.
2: Et te les a poussés autant. Ça doit aller à fond, hein.
1: Elles ont vraiment rigolé. Allez, continue.
2: Et ouais, tu me le poussais, quitte sa main de semaine, ça, Béry, tu me le donnes. Et quand Lynn levé Alan, Lynn découvert qu'il y a un talent pour, écoute-moi bien attentivement, Lynn découvert qu'il y a un talent pour peindre, pour dessiner, tout d'un coup par une goutte. J'ai dit, tout le monde m'a cru, j'ai dit pas ce sac à tête du monde qui est fan, passionné, donc si c'est pas tu comptes son talent. D'ailleurs, quand tu get lit, tu dis, comment il t'aider avant, rien à voir avec ce challenge, un peu en désordre, en 2001, à l'âge de 51 ans, Lynn Petrov aussi dans la toilette, Lynn Reggie, un goutte, levé une semaine plus tard, danseuse, et de façon, on trouve les choses insensées. Lynn commence peine, Lynn remplit avec Mandessin, comment dire, Lynn écrit, ben, chef d'œuvre, Alain.
1: Waouh, waouh, waouh, waouh.
2: Exactement. Je vous dis à toi qui, des fois, tu es capable de toilette puis pousser. Pas mal d'idée de. Comment on dit, pas mal d'idée de.
1: Bon, on pourra pas dire les mots. Non, je vous dis à Zut que souvent, hein, ça me dit toi, pousser.
2: Ouais.
1: À fond.
2: Après, quand tu trouves une gymnase, puis prends 20 minutes de toilette.
1: Leslie. Laisse le génie en lui sortir.
2: Pas mal.
1: Voilà, voilà.
2: Pas bon, bien pas bon, hein, parce qu'il a plusieurs façons. Mais là, non, Leslie, on va pas poser la question là.
1: Non, pas besoin.
2: Non, on va pas poser. Allez,
1: on va y aller avec des hits et énergie, Maurice. Merci, on retrouve Philippe demain à 19h20 pour une nouvelle rubrique.

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1: Direction Canada avec notre ami Philippe. Alors, continuons l'histoire.
2: Et oui, coucou à tout le monde, je depuis Canada qui peut écouter nous. Enfin, nous avons un joli petit potage. Ça fait énormément plaisir de pouvoir reconnaître Ali. Alors, Alain, nous pouvons écouter l'histoire de notre ami Stéphane Michalak. Stéphane Michalak au Canada. Alors, si update vous êtes, Kiken, il a un rôti minéral dans le bois. Il trouve des vaisseaux. Pécosité, à l'époque, pas si j'ai un vaisseau, tu avais un objet métallique. Un là-dedans voulait aller. Il n'y a pas un trou, Stéphane. Il dit, wouh, un bouc avec ce pieux, ton chant. Le dernier, il dit, non, maman, papier, mon dessin. Alors, un là-dedans dessin, il costait, il lookait. Tu connais, 1967, tu as une nouvelle affaire.
3: Tu n'as pas
2: une capable, tu peux tracer. Enfin, tu comprends, tu peux tracer, toi, tu trouves 25 coûts métal devant toi. Et alors, il commence à faire les tours, comme on a déjà dit, gros, des objets là, polis partout, peine à trace de vis. Non, on est premier fan, il trouve ça. Il trouve, il s'est looké, c'est là qu'il y a, si, comme on dit, il y a une place de capacité qui est là, en dedans.
3: Un petit hublot, il y avait rien.
2: Ouais, au moins ça, et comme d'habitude, il demandait, et là qu'il y a, enfin, pas en langue natale là-bas.
3: Ouais. Tabernacle!
2: Ils ont dit, one in there, comment dire.
3: Allez,
2: c'est quoi ça donc? Et il est allé bien faire celui tout d'après toi qui est arrivé. Pareil, comment tu dis, c'est un jour, comment tu trouves le tout une porte, vite teinté, tu peux faire les tout, tu peux crier en nom.
3: Tu veux répondre? Tu veux l'envoyer pour répondre?
2: Ouais, soit il répond, soit.
3: Il dit pas répondre.
2: Ouais, ça dit déjà, wow, il commence à paniquer, mais t'en penses, allez.
3: Ah, oui,
2: enfin,
3: oui,
2: bon, c'est moi, tiens, oui, ça va. Ce qui est avec tout de suite, il trouve un petit green et ouvert.
3: Ouais.
2: Comment dire, un petit la flamme commence à prendre l'intérieur, mesdames et messieurs, quand tu commences à voir un petit la flamme commence à prendre. Sauver notre camarade, Guetti, il dit, mais quoi, tu pensais bien faire barbecue, et tout d'un coup. Ouais. Ça fait la métamorphose. Ça fait la métamorphose. Nous, camarades, d'y être propulsés, ils ont volé un coup. Et à sa grande surprise, ils trouvent ce lince. Puis comment se prendre du fait. Et comment tout le monde qui commence à trouver ce lince, prend du fait, commence à tape ce lince, putain, obligé là, ils ont volé. Y aller.
3: Ouais.
2: Et là, il retrouve là avec ma petite trace de brûlure, ma petite trace de brûlure, le seul estomac. Man, petit cercle à l'âne. Et en même temps, ouais, en bas. Tu as trouvé une grosse trace de brûlure qui ne laissait pas sa banne.
3: Sa vaisseau, là, on va
2: dire. Sa vaisseau qui ne venait. À ce jour, Alan, Banna Diazopé n'a aucune explication. Oh, yeah. L'homme canadien, il rentre là-dedans, il est le management le plus gentil sur la planète. La police aussi. Canadien, c'est le management gentil.
3: Non, c'est vrai, c'est vrai.
2: La police, il rentre là-dedans. Et à ce jour, c'est un des bandes OVNI plus populaire qu'ils amènent ici. Résoudre.
3: Allez, ça fait. Enfin, ça fait écho à des histoires qui sont arrivées aussi au Mexique, on me rappelle en Inde. À chaque fois qu'il vaisseau allait, c'est un cercle en bas, etc. Est-ce que si c'était un cas isolé, nous dire, ok, Dimoulin a fumé de la moquette. Mais attends, il n'a pas beaucoup d'histoires.
2: Et justement, tu n'as pas payé cause moquette.
3: Non, du tout.
2: Ouais.
3: Tu vois donc, Rassola, alors si je si ne vivais une bonne expérience comme ça, pas hésiter à dire à nous et nous raconte ces histoires à l'antenne.
2: Et ouais, parce qu'il y a un groupe aussi. Et il nous fait un petit shout-out. Mais qu'il y a un petit groupe, chose.
3: Paranormal, etc.
2: Ouais, le Facebook, c'est un truc que nous vous êtes. Nous. Enfin, les gars, envoyez-nous un petit message. Allez, Alan, beaucoup tout de suite. Envoyez un petit nouveauté à Stéphane, non?
3: Tout à fait.
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1: C'est la fin de votre émission, le Energy Afterworks. Rendez-vous demain à 18h pour une nouvelle aventure, n'est-ce pas Phil?
2: Ah ben oui, Alain, nous passons un très bon moment ensemble, donc retrouvez-nous demain. Oui, là, encore même petites histoires, vous êtes. Oh, comment le faire à chaque
1: exactement.
2: Fois?
1: Exactement, hein. Bon, pas qu'il t'en fait beaucoup de gueule aujourd'hui parce que tes histoires étaient trop intéressantes. Et puis ton histoire était super intéressante. On se donne rendez-vous demain pour les autres rubriques qu'il y a dans l'émission. Moi, j'espère que ça me fasse plaisir. Juste après, on aura le Energy Extra Time. C'est quoi le. Non, pas Extra Time. Energy Intime, sorry.
2: Ah là, Energy Intime, c'est l'émission que nous avons vu de Banti Santé Love, Banti Santé Romantique, Banti Santé, comment nous dire des fois, Banti Santé, casse les cas, mais pas ça. Ni mettre. Comment dire quand tu peux rouler ou ça. Si tu sais la maison, peu importe quelle activité tu es capable de faire, tu es capable, écoute ça.
1: Mais il nous fait voyager, les amis. Il y a quoi là? Il y a une classique qu'on passe durant l'émission. Gros bisous à vous, on se retrouve très très vite et c'était un plaisir d'être des vôtres aujourd'hui. Et n'oubliez pas que c'est grâce à vous qu'on existe.
2: Sayonara!
1: Ciao, ciao!
2: Piouka!
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